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1: Bonsoir à tous. Donald Trump a mis en garde l'Iran contre de très mauvais moments si aucun accord n'était trouvé. Le président américain a indiqué ignorer si les négociations aboutiraient tout en pressant Téhéran de conclure rapidement un compromis avec Washington. Un plongeur sauveteur est mort aux Maldives lors des opérations de recherche des corps de 5 Italiens victimes d'un accident de plongée en grotte. Le sergent en chef a été transporté à l'hôpital dans un état critique avant de succomber. Retour en France, la maison secondaire des grands-parents du petit Émile au Auvernais a été visée par une tentative d'incendie cette nuit. Un homme de 78 ans retrouvé avec une odeur d'essence a été placé en garde à vue. Une enquête a été ouverte. Le pape Léon XIV se rendra en France du 25 au 28 septembre prochain pour une visite d'État inédite depuis Benoît XVI en 2008. Invité par Emmanuel Macron et les responsables religieux, il doit notamment se rendre à Paris au siège de l'UNESCO. Et on poursuit avec la ministre de la Culture, Catherine Pégard, qui a annoncé à Cannes une réforme des aides du CNC pour encadrer l'usage de l'intelligence artificielle dans le cinéma et l'audiovisuel. Et les financements seront réservés aux œuvres à création humaine et le doublage devra rester interprété par des acteurs. Dans l'Ardèche, désormais un homme de 53 ans a été retrouvé mort vendredi soir, présentant plusieurs blessures compatibles avec des coups de couteau. Deux personnes ont été placées en garde à vue et le parquet a ouvert une enquête pour assassinat. Ce soir à Vienne, c'est la grande finale de l'Eurovision. La Finlande est favorite tandis que la France espère une victoire, ce qui n'est pas arrivé depuis 1977. Côté sport en cyclisme, victoire de Jonathan Narváez sur la 8e étape du Tour d'Italie et où la duo conserve le maillot rose de leader. Et puis enfin en football féminin, en Arkema Première Ligue, et les joueuses de l'OL Lyon affrontent en ce moment même Nantes au Groupama Stadium pour la demi-finale. Et voilà pour l'essentiel de l'actualité. Je vous souhaite une excellente soirée.
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écoute de Radio VFM et bon dimanche en ce pont du jeu de l'Ascension. On se retrouve pour ce dimanche matin traditionnel sur Radio VFM. 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
1: Juste avant de retrouver l'éphéméride de ce dimanche de l'Ascension, dimanche 17 mai, voici Charles Aznavour et pourtant 1964.

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3: Bonjour, excellent dimanche 17 mai 2026. Bonne fête au Pascal ou encore aux Pascalines qui sont à l'honneur aujourd'hui. Dans l'éphéméride de cette journée, le 17 mai 1990, il y a 35 ans, l'homosexualité était retirée de la liste des maladies mentales de la classification internationale publiée par l'OMS. Et puis toujours dans le même thème, le 17 mai 2013, il y a déjà 12 ans, le mariage entre personnes de même sexe et l'adoption homoparentale étaient autorisés en République française par la loi. Allez, bon anniversaire à vous les natifs du 17 mai. Sachez que vous êtes le même jour que Lyon Marchand, le champion, fête ses 24 ans aujourd'hui. Bon anniversaire également à l'ex-basketteur professionnel Tony Parker, 44 ans. Ou encore à Jean-Marie Bigard qui souffle sa 72e bougie. Excellent dimanche 17 mai avec nous.
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4: Il voulait absolument crier à Aline pour qu'elle revienne. C'était en 1965. Ce tube l'a suivi toute sa carrière et on le chante encore. Voici Christophe.

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0: À l'époque, on parlait bien de petits pains au chocolat et pas de chocolatine, hein, comme maintenant. Ah, on retrouve Georges Brassens, La mauvaise réputation, 1952.
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10: Direction Barcelone avec sur la Rambla de Barcelone, Michel Pruvot et l'horoscope ensuite de Camille.

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3: Votre horoscope de ce dimanche 17 mai. Bélier, laissez-vous aller, exprimez vos sentiments, ne soyez tout simplement pas si renfermé sur vous-même. Taureau, si vous voulez que votre talent soit reconnu, il va falloir passer à la vitesse supérieure. Gémeaux, vous allez devoir faire de gros efforts aujourd'hui pour garder votre calme en toutes circonstances. Cancer, actif, déterminé et passionné, vous allez aujourd'hui vous démener comme jamais. Lion, votre gentillesse va grandement faciliter vos contacts, vos proches pourront encore une fois compter sur vous aujourd'hui. Vierge, pour donner un nouveau départ à vos projets en cours, vous devrez peut-être changer de méthode. Balance, n'hésitez pas à dire ce que vous avez sur le cœur, ne gardez pas tout pour vous. Scorpion, votre partenaire pourrait vous réserver une belle surprise, laissez-vous guider et profitez. Sagittaire, vous devriez éviter de dire des choses que vous pourriez vite regretter. Capricorne, malgré les imprévus et les ascenseurs émotionnels, vous réussirez à garder la tête froide. Verseau, essayez de vous concentrer un peu plus, ne vous dispersez pas. Et Poisson, ce dimanche, tout coulera de source pour vous, spécialement si vous êtes du dernier des camps.
4: Richard prend son accordéon et nous la fait toréador. Un petit morceau de musette avant de retrouver la vie en rose avec Eddie.

On termine la première heure de ce Salut l'artiste avec des valseurs en piste, les valseurs. Jérôme Richard, je vous retrouve après le flash de 8 heures de ce dimanche 17 mai pour partir en direction de, des années 70.

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1: Bonjour à tous. Eurovision 2026, la Bulgarie a remporté la 70e édition du concours cette nuit. Le pays l'emporte devant Israël et la Roumanie. La chanteuse franco-américaine Monroe représentait la France avec son titre Regarde et s'est classée 11e dans la compétition. Cette édition a été placée sous le signe du boycott puisque 5 pays ont décidé de ne pas y aller à cause de la participation d'Israël en pleine guerre à Gaza. Antivirus, la ministre de la Santé a indiqué qu'à ce stade, la chaîne de transmission est maîtrisée sur le sol français. Stéphanie Rist estime qu'il n'y a pas d'intérêt dans le cas présent à mettre un masque. Elle a précisé dans un entretien à Ouest France que le pays reste en état de suivi et de vigilance. Pour elle, ce n'est pas une crise mais un élément exceptionnel et ce parce que la chaîne de transmission est aujourd'hui contrôlée. Justice, visé par une plainte pour viol de Flavie Flamand, Patrick Bruel fait toujours sale comble au théâtre. Le chanteur joue 5 soirs par semaine au théâtre la pièce deuxième partie de Samuel Benchetrit. Il est visé par 5 plaintes pour violences sexuelles en France et une en Belgique. Il nie les faits qui lui sont reprochés. Rapt lié aux crypto-monnaies, Laurent Nunez reconnaît que la France est un peu l'épicentre de ces nouvelles violences. Le ministre de l'Intérieur a fait le point dans un entretien au journal du dimanche. Il a précisé que les autorités ont renforcé leur arsenal pour faire face à ce phénomène. 67 agressions liées aux crypto-monnaies ont été recensées en France en 2025. Environnement, l'OMS et l'Europe sont interpellées sur les conséquences sanitaires du changement climatique. Une commission indépendante a appelé aujourd'hui les gouvernements européens et l'Organisation mondiale de la santé à renforcer en urgence leur réponse face à ce phénomène, et ce à la veille de la 79e Assemblée mondiale de la santé. Musique, Keith Richards laisse entrevoir une tournée des Rolling Stones pour 2027. Le guitariste a en revanche confirmé qu'il n'y aurait rien pour cette année. La tournée en 2027 pourrait donc se faire sous réserve d'un accord de ses partenaires. Les fans devront donc faire preuve d'encore un peu de patience.
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des années 70 en vedette de ce dimanche matin avec Salut l'artiste qui continue. Les tubes des années 70, Régis avec vous en ce dimanche de l'Ascension, Chamfort, Manu Reva, Bonnie Tyler qui connaît de graves problèmes de santé actuellement avec It's a Heartache. C'est tout de suite, c'est dans la radio, c'est les tubes des années 70 de Salut l'artiste.

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4: Bonjour, excellent dimanche 17 mai 2026. Bonne fête au Pascal ou encore aux Pascalines qui sont à l'honneur aujourd'hui. Dans l'éphéméride de cette journée, le 17 mai 1990, il y a 35 ans, l'homosexualité était retirée de la liste des maladies mentales de la classification internationale publiée par l'OMS. Et puis toujours dans le même thème, le 17 mai 2013, il y a déjà 12 ans, le mariage entre personnes de même sexe et l'adoption homoparentale étaient autorisés en République française par la loi. Allez, bon anniversaire à vous les natifs du 17 mai. Sachez que vous êtes le même jour que Lyon Marchand, le champion, fête ses 24 ans aujourd'hui. Bon anniversaire également à l'ex-basketteur professionnel Tony Parker, 44 ans, ou encore à Jean-Marie Bigard qui souffle sa 72e bougie. Excellent dimanche 17 mai avec nous.
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5: On vient de m'appeler pour me demander le titre de Bonnie Tyler. C'était en quelle année? 1977. Voilà, j'ai répondu au téléphone, mais je réponds pour tout le monde puisque je ne l'avais pas précisé. Juste avant, c'était la chronique de cette éphéméride du 17 mai. Et maintenant, on va retrouver Bay City Rollers avec I Only Wanna Be With You. Un titre à redécouvrir ensemble sur Radio VFR.

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1: Voici votre soirée télé pour ce dimanche soir, dimanche 17 mai. C'est parti avec Un homme en colère ce soir sur TF1. Le film réalisé par Guy Ritchie. Sur France 2, Anatomie d'une chute. Le chef-d'œuvre de Justine Triet avec notamment dans la distribution Sandra Hüller. Sur W9, La Cité de la Peur, le grand classique des nuls. Et puis sur Canal+, du rugby avec le championnat de Top 14 en direct. Bonne soirée télé en ce dimanche 17 mai.
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La télévision retrouve le film après le programme musical d'hier avec la grande soirée de l'Eurovision que vous avez peut-être vécu sur France 2. Vanina, rappelle-toi, 1975.

pour un flirt avec toi, je ferai n'importe quoi. 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Michel Delpech, 1971. On retrouvera ensuite les Doobie Brothers.

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4: Votre horoscope de ce dimanche 17 mai. Bélier, laissez-vous aller, exprimez vos sentiments, ne soyez tout simplement pas si renfermé sur vous-même. Taureau, si vous voulez que votre talent soit reconnu, il va falloir passer à la vitesse supérieure. Gémeaux, vous allez devoir faire de gros efforts aujourd'hui pour garder votre calme en toutes circonstances. Cancer, actif, déterminé et passionné, vous allez aujourd'hui vous démener comme jamais. Lion, votre gentillesse va grandement faciliter vos contacts, vos proches pourront encore une fois compter sur vous aujourd'hui. Vierge, pour donner un nouveau départ à vos projets en cours, vous devrez peut-être changer de méthode. Balance, n'hésitez pas à dire ce que vous avez sur le cœur, ne gardez pas tout pour vous. Scorpion, votre partenaire pourrait vous réserver une belle surprise, laissez-vous guider et profitez. Sagittaire, vous devriez éviter de dire des choses que vous pourriez vite regretter. Capricorne, malgré les imprévus et les ascenseurs émotionnels, vous réussirez à garder la tête froide. Verseau, essayez de vous concentrer un peu plus, ne vous dispersez pas. Et Poisson, ce dimanche, tout coulera de source pour vous, spécialement si vous êtes du dernier des camps.
5: Après l'horoscope de Camille, l'une des plus belles chansons slow de Gérard Lenormand, Michel, en 1976.

La chanson fait 6 minutes. Inconcevable à l'époque actuelle. Mais avant, dans les années 70, ça pouvait se faire. 1976, les Eagles avec Hotel California. Je vous propose de terminer cette deuxième heure de Salut l'artiste avec les Eagles et on se retrouve pour les années 80-90 juste après le Flash.

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1: Bonjour à tous. Eurovision 2026, la Bulgarie a remporté la 70e édition du concours cette nuit. Le pays l'emporte devant Israël et la Roumanie. La chanteuse franco-américaine Monroe représentait la France avec son titre Regarde et s'est classée 11e dans la compétition. Cette édition a été placée sous le signe du boycott puisque 5 pays ont décidé de ne pas y aller à cause de la participation d'Israël en pleine guerre à Gaza. Antivirus, la ministre de la Santé a indiqué qu'à ce stade, la chaîne de transmission est maîtrisée sur le sol français. Stéphanie Rist estime qu'il n'y a pas d'intérêt dans le cas présent à mettre un masque. Elle a précisé dans un entretien à Ouest France que le pays reste en état de suivi et de vigilance. Pour elle, ce n'est pas une crise mais un élément exceptionnel et ce parce que la chaîne de transmission est aujourd'hui contrôlée. Justice, visée par une plainte pour viol de Flavie Flamand, Patrick Bruel fait toujours sale comble au théâtre. Le chanteur joue 5 soirs par semaine au théâtre la pièce deuxième partie de Samuel Benchetrit. Il est visé par 5 plaintes pour violences sexuelles en France et une en Belgique. Il nie les faits qui lui sont reprochés. Rapt lié aux crypto-monnaies, Laurent Nunez reconnaît que la France est un peu l'épicentre de ces nouvelles violences. Le ministre de l'Intérieur a fait le point dans un entretien au journal du dimanche. Il a précisé que les autorités ont renforcé leur arsenal pour faire face à ce phénomène. 67 agressions liées aux crypto-monnaies ont été recensées en France en 2025. Environnement, l'OMS et l'Europe sont interpellées sur les conséquences sanitaires du changement climatique. Une commission indépendante a appelé aujourd'hui les gouvernements européens et l'Organisation mondiale de la santé à renforcer en urgence leur réponse face à ce phénomène, et ce à la veille de la 79e Assemblée mondiale de la santé. Musique, Keith Richards laisse entrevoir une tournée des Rolling Stones pour 2027. Le guitariste a en revanche confirmé qu'il n'y aurait rien pour cette année. La tournée en 2027 pourrait donc se faire sous réserve d'un accord de ses partenaires. Les fans devront donc faire preuve d'encore un peu de patience.
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Les années 80, 90, début 2000, c'est parti, c'est la troisième heure de ce dimanche matin de Salut l'artiste. À 9h04, Régis avec vous et un vrai coup de folie proposé par Thierry Pastor en 1982. Ça fait partie des tubes des années 80. C'est parti.

Mais alors, qui est la belette? Reprise de Mano, après la chanson de Dana, deuxième tube de Mano, adaptée évidemment d'une chanson connue, 1998.

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3: Bonjour, excellent dimanche 17 mai 2026. Bonne fête au Pascal ou encore aux Pascalines qui sont à l'honneur aujourd'hui. Dans l'éphéméride de cette journée, le 17 mai 1990, il y a 35 ans, l'homosexualité était retirée de la liste des maladies mentales de la classification internationale publiée par l'OMS. Et puis toujours dans le même thème, le 17 mai 2013, il y a déjà 12 ans, le mariage entre personnes de même sexe et l'adoption homoparentale étaient autorisés en République française par la loi. Allez, bon anniversaire à vous les natifs du 17 mai. Sachez que vous êtes le même jour que Lyon Marchand, le champion, fête ses 24 ans aujourd'hui. Bon anniversaire également à l'ex-basketteur professionnel Tony Parker, 44 ans, ou encore à Jean-Marie Bigard qui souffle sa 72e bougie. Excellent dimanche 17 mai avec nous.
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2: 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On part à la découverte ou à la redécouverte du Roi Soleil, le spectacle musical qui a de nouveau triomphé depuis décembre dernier. C'était au Dôme de Paris et à travers toute la France. La reprise a été un carton. Alors, il n'y avait pas Christophe Maé, il y avait d'autres artistes brillants. On avait quand même gardé Emmanuel Moir dans le rôle du Roi Soleil. Christophe Maé et Vice Versailles, c'est extrait du spectacle musical du Roi Soleil.

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À 9h24 minutes, faut mieux s'aimer vivant et faut pas attendre que la mort nous trouve du talent. On est tout à fait d'accord avec cette chanson écrite d'ailleurs par François Valéry. Aimons-nous vivant, François Valéry, 1989.

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2: Bonjour, bonjour à tous. C'est le grand Steeple Chase de Paris et son allocation à 637 000 euros qui sera le théâtre du Quintet Plus de ce dimanche 17 mai 2026. Ils seront 14 concurrents sur les 6000 mètres à l'hippodrome d'Auteuil. Départ prévu 16h05. En tête de notre sélection, le 5 Toscana du Berlay, au top de sa condition physique pour cette épreuve visée, il peut l'emporter. Suivi du 4 Jean de Tosganamos, muni de hier pour la première fois de sa carrière. Le 8 Colo Kikos, préservé en vue de ce rendez-vous, sa place est dans les 3. Le 2 Gold Tweet doit confirmer sa dernière prestation. Et enfin le 9 Selgem, jugé sur sa vraie valeur, il complétera notre sélection. Une sélection que vous pouvez retrouver sur ma chaîne YouTube Tom Kazak, les pronostics hippiques avec mes dernières minutes. Donc notre choix aujourd'hui, premier le 5 Toscana du Berlay. Second le 4 John Tosganamos. Troisième le 8 Colo Kiko. Quatrième le 2 Gold Tweet. Cinquième le 9 Selgem. Le second choix le 10. Le 9 et le 4.
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Ben, les yeux, c'est quelque chose d'important, les yeux. Eh bien, l'encre de tes yeux détermine tout à fait l'importance des yeux. Vous m'avez suivi ? Voici Francis Cabrel, 1987.

L'amour à la machine, un grand succès d'Alain Souchon. C'est le Souchon des années 90, 1993. Alain Souchon, l'amour à la machine. Passer.

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Il était dans l'Orne, à Tinchebray, pas très loin, il y a quelques semaines maintenant. Énorme succès d'Yannick Noah. Il a entre autres interprété Métis. On retrouve tout de suite Yannick Noah. Je suis

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2: Votre horoscope de ce dimanche 17 mai. Bélier, laissez-vous aller, exprimez vos sentiments, ne soyez tout simplement pas si renfermé sur vous-même. Taureau, si vous voulez que votre talent soit reconnu, il va falloir passer à la vitesse supérieure. Gémeaux, vous allez devoir faire de gros efforts aujourd'hui pour garder votre calme en toutes circonstances. Cancer, actif, déterminé et passionné, vous allez aujourd'hui vous démener comme jamais. Lion, votre gentillesse va grandement faciliter vos contacts, vos proches pourront encore une fois compter sur vous aujourd'hui. Vierge, pour donner un nouveau départ à vos projets en cours, vous devrez peut-être changer de méthode. Balance, n'hésitez pas à dire ce que vous avez sur le cœur, ne gardez pas tout pour vous. Scorpion, votre partenaire pourrait vous réserver une belle surprise, laissez-vous guider et profitez. Sagittaire, vous devriez éviter de dire des choses que vous pourriez vite regretter. Capricorne, malgré les imprévus et les ascenseurs émotionnels, vous réussirez à garder la tête froide. Verseau, essayez de vous concentrer un peu plus, ne vous dispersez pas. Et Poisson, ce dimanche, tout coulera de source pour vous, spécialement si vous êtes du dernier des camps.

Il avait plein de talents, disparu trop vite. C'est un personnage singulier de la chanson, Nilda Fernandez. Est-ce que vous vous souvenez de ce Madrid en 1991?

Eros Ramazzotti, Cose della Vita. C'est pour terminer notre émission de ce dimanche matin, les dimanches en famille, tout de suite après 10h. Moi, je vous souhaite un très très bon dimanche. Profitez des différents rendez-vous. Bon courage à ceux qui font la braderie aussi du côté de Vire-Normandie aujourd'hui. Et rendez-vous dimanche prochain pour à nouveau. Salut là.

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1: Bonjour à tous. Eurovision 2026, la Bulgarie a remporté la 70e édition du concours cette nuit. Le pays l'emporte devant Israël et la Roumanie. La chanteuse franco-américaine Monroe représentait la France avec son titre « Regarde » et s'est classée 11e dans la compétition. Cette édition a été placée sous le signe du boycott puisque 5 pays ont décidé de ne pas y aller à cause de la participation d'Israël en pleine guerre à Gaza. Antivirus, la ministre de la Santé a indiqué qu'à ce stade, la chaîne de transmission est maîtrisée sur le sol français. Stéphanie Rist estime qu'il n'y a pas d'intérêt dans le cas présent à mettre un masque. Elle a précisé dans un entretien à Ouest France que le pays reste en état de suivi et de vigilance. Pour elle, ce n'est pas une crise mais un élément exceptionnel et ce parce que la chaîne de transmission est aujourd'hui contrôlée. Justice, visée par une plainte pour viol de Flavie Flamand, Patrick Bruel fait toujours sale comble au théâtre. Le chanteur joue 5 soirs par semaine au théâtre la pièce deuxième partie de Samuel Benchetrit. Il est visé par 5 plaintes pour violences sexuelles en France et une en Belgique. Il nie les faits qui lui sont reprochés. Rapt lié aux crypto-monnaies, Laurent Nunez reconnaît que la France est un peu l'épicentre de ces nouvelles violences. Le ministre de l'Intérieur a fait le point dans un entretien au journal du dimanche. Il a précisé que les autorités ont renforcé leur arsenal pour faire face à ce phénomène. 67 agressions liées aux crypto-monnaies ont été recensées en France en 2025. Environnement, l'OMS et l'Europe sont interpellées sur les conséquences sanitaires du changement climatique. Une commission indépendante a appelé aujourd'hui les gouvernements européens et l'Organisation mondiale de la santé à renforcer en urgence leur réponse face à ce phénomène, et ce, à la veille de la 79e Assemblée mondiale de la santé. Musique, Keith Richards laisse entrevoir une tournée des Rolling Stones pour 2027. Le guitariste a en revanche confirmé qu'il n'y aurait rien pour cette année. La tournée en 2027 pourrait donc se faire sous réserve d'un accord de ses partenaires. Les fans devront donc faire preuve d'encore un peu de patience.
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2: Bonjour, bonjour à tous. C'est le grand Steeple Chase de Paris et son allocation à 637 000 euros qui sera le théâtre du Quintet Plus de ce dimanche 17 mai 2026. Ils seront 14 concurrents sur les 6000 mètres à l'hippodrome d'Auteuil. Départ prévu 16h05. En tête de notre sélection, le 5 Toscana du Berlay, au top de sa condition physique pour cette épreuve visée, il peut l'emporter. Suivi du 4 Jantos Ganamos, muni de hier pour la première fois de sa carrière. Le 8 Colo Kikos préservé en vue de ce rendez-vous, sa place est dans les 3. Le 2 Gold Tweet doit confirmer sa dernière prestation. Et enfin le 9 Selgem, jugé sur sa vraie valeur, il complétera notre sélection. Une sélection que vous pouvez retrouver sur ma chaîne YouTube Tom Kazak, les pronostics hippiques avec mes dernières minutes. Donc notre choix aujourd'hui, premier le 5 Toscana du Berlay, second le 4 Jantos Ganamos, troisième le 8 Colo Kikos, quatrième le 2 Gold Tweet, cinquième le 9 Selgem, le second choix le 10, le 9 et le 4.
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1: Bonjour à tous. Présidentielle de 2027. 500 élus locaux demandent dans une tribune à Gabriel Attal de se présenter pour le scrutin. L'ancien Premier ministre a les faveurs du président de la région Provence-Alpes-Côte d'Azur, du maire de Bordeaux ou encore du maire d'Annecy. Les signataires estiment qu'il est la personne dont le pays a besoin en 2027, qui sera un moment de bascule. Politique, Marie-Lise Léon appelle à rouvrir les négociations salariales dans les entreprises pour prendre en compte l'inflation. La secrétaire générale de la CFDT a pris la parole dans les colonnes du Parisien, et ce alors que le SMIC va augmenter de 2,41% au mois de juin. Elle appelle à responsabiliser les employeurs et estime que certaines entreprises vont très bien. Rapt lié aux crypto-monnaies, Laurent Nunez reconnaît que la France est un peu l'épicentre de ces nouvelles violences. Le ministre de l'Intérieur a fait le point dans un entretien au journal du dimanche. Il a précisé que les autorités ont renforcé leur arsenal pour faire face à ce phénomène. 67 agressions liées aux crypto-monnaies ont été recensées en France en 2025. Guerre au Moyen-Orient, l'Iran affirme discuter avec les pays européens sur Hormuz, et ce pour obtenir des autorisations pour franchir le détroit. C'est ce qu'a annoncé la télévision d'État iranienne. Elle a précisé qu'après le passage de navires en provenance des pays d'Asie de l'Est comme la Chine, elle a reçu des informations indiquant que les Européens ont entamé des discussions avec la marine des gardiens de la Révolution. Guerre en Ukraine, une attaque massive de drones ukrainiens a eu lieu cette nuit et a fait au moins 3 morts à Moscou. Plus de 500 drones ont été déployés, 16 personnes ont été blessées dans la capitale et sa périphérie cette nuit. 556 drones auraient été interceptés et détruits entre 20h et 6h du matin par la Russie. Ces interceptions sont d'ailleurs bien supérieures à celles constatées habituellement. Musique, Keith Richards laisse entrevoir une tournée des Rolling Stones pour 2027. Le guitariste a en revanche confirmé qu'il n'y aurait rien pour cette année. La tournée en 2027 pourrait donc se faire sous réserve d'un accord avec ses partenaires. Les fans devront donc faire preuve d'encore un peu de patience.

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3: Voici votre soirée télé pour ce dimanche soir, dimanche 17 mai. C'est parti avec Un homme en colère ce soir sur TF1, le film réalisé par Guy Ritchie. Sur France 2, Anatomie d'une chute, le chef-d'œuvre de Justine Triet avec notamment dans la distribution Sandra Hüller. Sur W9, La Cité de la Peur, le grand classique des nuls. Et puis sur Canal+, du rugby avec le championnat de Top 14 en direct. Bonne soirée télé en ce dimanche 17 mai.
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1: Bonjour à tous. Présidentielle de 2027. 500 élus locaux demandent dans une tribune à Gabriel Attal de se présenter pour le scrutin. L'ancien Premier ministre a les faveurs du président de la région Provence-Alpes-Côte d'Azur, du maire de Bordeaux ou encore du maire d'Annecy. Les signataires estiment qu'il est la personne dont le pays a besoin en 2027, qui sera un moment de bascule. Politique, Marie-Lise Léon appelle à rouvrir les négociations salariales dans les entreprises pour prendre en compte l'inflation. La secrétaire générale de la CFDT a pris la parole dans les colonnes du Parisien, et ce alors que le SMIC va augmenter de 2,41% au mois de juin. Elle appelle à responsabiliser les employeurs et estime que certaines entreprises vont très bien. Rapte lié aux crypto-monnaies, Laurent Nunez reconnaît que la France est un peu l'épicentre de ces nouvelles violences. Le ministre de l'Intérieur a fait le point dans un entretien au journal du dimanche. Il a précisé que les autorités ont renforcé leur arsenal pour faire face à ce phénomène. 67 agressions liées aux crypto-monnaies ont été recensées en France en 2025. Guerre au Moyen-Orient, l'Iran affirme discuter avec les pays européens sur Hormuz, et ce pour obtenir des autorisations pour franchir le détroit. C'est ce qu'a annoncé la télévision d'État iranienne. Elle a précisé qu'après le passage de navires en provenance des pays d'Asie de l'Est comme la Chine, elle a reçu des informations indiquant que les Européens ont entamé des discussions avec la marine des gardiens de la Révolution. Guerre en Ukraine, une attaque massive de drones ukrainiens a eu lieu cette nuit et a fait au moins 3 morts à Moscou. Plus de 500 drones ont été déployés, 16 personnes ont été blessées dans la capitale et sa périphérie cette nuit. 556 drones auraient été interceptés et détruits entre 20h et 6h du matin par la Russie. Ces interceptions sont d'ailleurs bien supérieures à celles constatées habituellement. Musique, Keith Richards laisse entrevoir une tournée des Rolling Stones pour 2027. Le guitariste a en revanche confirmé qu'il n'y aurait rien pour cette année. La tournée en 2027 pourrait donc se faire sous réserve d'un accord avec ses partenaires. Les fans devront donc faire preuve d'encore un peu de patience. 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
1: Bonjour à tous. Guerre au Moyen-Orient, une explosion en Israël sème la panique et une entreprise israélienne serait à l'origine de cette expérience. Il s'agit de Tomer, une société de défense publique. Elle a déclaré que cette explosion était un test prémédité et que les autorités en avaient été informées. Les habitants ont quant à eux précisé n'avoir reçu aucun avertissement au préalable. Santé, l'OMS déclare une urgence internationale pour l'épidémie d'Ebola qui frappe la République démocratique du Congo. C'est d'ailleurs le deuxième niveau d'alerte le plus élevé de l'Organisation mondiale de la santé, derrière celui d'urgence dû à une pandémie. Le virus constitue une urgence de santé publique de portée internationale. Ebola a déjà fait plus de 15 000 morts en Afrique au cours des 50 dernières années. Journée mondiale de lutte contre l'homophobie, le porte-parole de Stop Homophobie dénonce le manque de courage des pouvoirs publics. L'an dernier en France, près de 5 000 crimes ou délits homophobes ont été enregistrés, soit une hausse de 2% par rapport à 2024. C'est ce que montrent les chiffres du service ministériel de la Sécurité intérieure. L'association dénonce de son côté un climat politique tendu. Diplomatie, le ministre de l'Intérieur annonce la venue à Paris de son homologue algérien Saïd Sayoud. Dans quelques jours, Laurent Nunez a déclaré qu'une coopération sécuritaire se réinstaure progressivement alors que le ministre de la Justice, Gérald Darmanin, est attendu en Algérie demain. Attaque à Modène en Italie, Giorgia Meloni a annulé une visite à Chypre pour se rendre auprès des victimes fauchées par la voiture. La première ministre italienne a qualifié ce drame d'acte extrêmement grave et dit avoir confiance dans le fait que le responsable réponde pleinement de ses actes. Le conducteur a renversé et blessé grièvement plusieurs personnes hier. Eurovision 2026, la candidate française Monroe a indiqué être fière après sa prestation au concours musical. Elle a terminé 11e au classement général avec son titre « Regarde ». Interrogée sur son avenir, elle a indiqué qu'elle continuerait de chanter. La Bulgarie a remporté l'Eurovision cette année devant Israël et la Roumanie. L'Allemagne, l'Autriche et le Royaume-Uni sont derniers.

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1: Bonjour à tous. Guerre au Moyen-Orient, une explosion en Israël sème la panique et une entreprise israélienne serait à l'origine de cette expérience. Il s'agit de Tomer, une société de défense publique. Elle a déclaré que cette explosion était un test prémédité et que les autorités en avaient été informées. Les habitants ont quant à eux précisé n'avoir reçu aucun avertissement au préalable. Santé, l'OMS déclare une urgence internationale pour l'épidémie d'Ebola qui frappe la République démocratique du Congo. C'est d'ailleurs le deuxième niveau d'alerte le plus élevé de l'Organisation mondiale de la santé, derrière celui d'urgence dû à une pandémie. Le virus constitue une urgence de santé publique de portée internationale. Ebola a déjà fait plus de 15 000 morts en Afrique au cours des 50 dernières années. Journée mondiale de lutte contre l'homophobie, le porte-parole de Stop Homophobie dénonce le manque de courage des pouvoirs publics. L'an dernier en France, près de 5 000 crimes ou délits homophobes ont été enregistrés, soit une hausse de 2% par rapport à 2024. C'est ce que montrent les chiffres du service ministériel de la Sécurité intérieure. L'association dénonce de son côté un climat politique tendu. Diplomatie, le ministre de l'Intérieur annonce la venue à Paris de son homologue algérien Saïd Sayoud. Dans quelques jours, Laurent Nunez a déclaré qu'une coopération sécuritaire se réinstaure progressivement alors que le ministre de la Justice, Gérald Darmanin, est attendu en Algérie demain. Attaque à Modène en Italie, Giorgia Meloni a annulé une visite à Chypre pour se rendre auprès des victimes fauchées par la voiture. La première ministre italienne a qualifié ce drame d'acte extrêmement grave et dit avoir confiance dans le fait que le responsable réponde pleinement de ses actes. Le conducteur a renversé et blessé grièvement plusieurs personnes hier. Eurovision 2026, la candidate française Monroe a indiqué être fière après sa prestation au concours musical. Elle a terminé 11e au classement général avec son titre Regarde. Interrogée sur son avenir, elle a indiqué qu'elle continuerait de chanter. La Bulgarie a remporté l'Eurovision cette année devant Israël et la Roumanie. L'Allemagne, l'Autriche et le Royaume-Uni sont derniers.
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1: Bonjour à tous. Guerre au Moyen-Orient, une explosion en Israël sème la panique et une entreprise israélienne serait à l'origine de cette expérience. Il s'agit de Tomer, une société de défense publique. Elle a déclaré que cette explosion était un test prémédité et que les autorités en avaient été informées. Les habitants ont quant à eux précisé n'avoir reçu aucun avertissement au préalable. Santé, l'OMS déclare une urgence internationale pour l'épidémie d'Ebola qui frappe la République démocratique du Congo. C'est d'ailleurs le deuxième niveau d'alerte le plus élevé de l'Organisation mondiale de la santé, derrière celui d'urgence dû à une pandémie. Le virus constitue une urgence de santé publique de portée internationale. Ebola a déjà fait plus de 15 000 morts en Afrique au cours des 50 dernières années. Journée mondiale de lutte contre l'homophobie, le porte-parole de Stop Homophobie dénonce le manque de courage des pouvoirs publics. L'an dernier en France, près de 5 000 crimes ou délits homophobes ont été enregistrés, soit une hausse de 2% par rapport à 2024. C'est ce que montrent les chiffres du service ministériel de la Sécurité intérieure. L'association dénonce de son côté un climat politique tendu. Diplomatie, le ministre de l'Intérieur annonce la venue à Paris de son homologue algérien Saïd Sayoud. Dans quelques jours, Laurent Nunez a déclaré qu'une coopération sécuritaire se réinstaure progressivement alors que le ministre de la Justice, Gérald Darmanin, est attendu en Algérie demain. Attaque à Modène en Italie, Giorgia Meloni a annulé une visite à Chypre pour se rendre auprès des victimes fauchées par la voiture. La première ministre italienne a qualifié ce drame d'acte extrêmement grave et dit avoir confiance dans le fait que le responsable réponde pleinement de ses actes. Le conducteur a renversé et blessé grièvement plusieurs personnes hier. Eurovision 2026, la candidate française Monroe a indiqué être fière après sa prestation au concours musical. Elle a terminé 11e au classement général avec son titre « Regarde ». Interrogée sur son avenir, elle a indiqué qu'elle continuerait de chanter. La Bulgarie a remporté l'Eurovision cette année devant Israël et la Roumanie. L'Allemagne, l'Autriche et le Royaume-Uni sont derniers.

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1: Bonjour à tous. Guerre au Moyen-Orient, une explosion en Israël sème la panique et une entreprise israélienne serait à l'origine de cette expérience. Il s'agit de Tomer, une société de défense publique. Elle a déclaré que cette explosion était un test prémédité et que les autorités en avaient été informées. Les habitants ont quant à eux précisé n'avoir reçu aucun avertissement au préalable. Santé, l'OMS déclare une urgence internationale pour l'épidémie d'Ebola qui frappe la République démocratique du Congo. C'est d'ailleurs le deuxième niveau d'alerte le plus élevé de l'Organisation mondiale de la santé, derrière celui d'urgence dû à une pandémie. Le virus constitue une urgence de santé publique de portée internationale. Ebola a déjà fait plus de 15 000 morts en Afrique au cours des 50 dernières années. Journée mondiale de lutte contre l'homophobie, le porte-parole de Stop Homophobie dénonce le manque de courage des pouvoirs publics. L'an dernier en France, près de 5 000 crimes ou délits homophobes ont été enregistrés, soit une hausse de 2% par rapport à 2024. C'est ce que montrent les chiffres du service ministériel de la Sécurité intérieure. L'association dénonce de son côté un climat politique tendu. Diplomatie, le ministre de l'Intérieur annonce la venue à Paris de son homologue algérien Saïd Sayoud. Dans quelques jours, Laurent Nunez a déclaré qu'une coopération sécuritaire se réinstaure progressivement alors que le ministre de la Justice, Gérald Darmanin, est attendu en Algérie demain. Attaque à Modène en Italie, Giorgia Meloni a annulé une visite à Chypre pour se rendre auprès des victimes fauchées par la voiture. La première ministre italienne a qualifié ce drame d'acte extrêmement grave et dit avoir confiance dans le fait que le responsable réponde pleinement de ses actes. Le conducteur a renversé et blessé grièvement plusieurs personnes hier. Eurovision 2026, la candidate française Monroe a indiqué être fière après sa prestation au concours musical. Elle a terminé 11e au classement général avec son titre « Regarde ». Interrogée sur son avenir, elle a indiqué qu'elle continuerait de chanter. La Bulgarie a remporté l'Eurovision cette année devant Israël et la Roumanie. L'Allemagne, l'Autriche et le Royaume-Uni sont derniers.

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1: Bonjour à tous. Guerre au Moyen-Orient, une explosion en Israël sème la panique et une entreprise israélienne serait à l'origine de cette expérience. Il s'agit de Tomer, une société de défense publique. Elle a déclaré que cette explosion était un test prémédité et que les autorités en avaient été informées. Les habitants ont quant à eux précisé n'avoir reçu aucun avertissement au préalable. Santé, l'OMS déclare une urgence internationale pour l'épidémie d'Ebola qui frappe la République démocratique du Congo. C'est d'ailleurs le deuxième niveau d'alerte le plus élevé de l'Organisation mondiale de la santé, derrière celui d'urgence dû à une pandémie. Le virus constitue une urgence de santé publique de portée internationale. Ebola a déjà fait plus de 15 000 morts en Afrique au cours des 50 dernières années. Journée mondiale de lutte contre l'homophobie, le porte-parole de Stop Homophobie dénonce le manque de courage des pouvoirs publics. L'an dernier en France, près de 5 000 crimes ou délits homophobes ont été enregistrés, soit une hausse de 2% par rapport à 2024. C'est ce que montrent les chiffres du service ministériel de la sécurité intérieure. L'association dénonce de son côté un climat politique tendu. Diplomatie, le ministre de l'Intérieur annonce la venue à Paris de son homologue algérien Saïd Saïoud. Dans quelques jours, Laurent Nunez a déclaré qu'une coopération sécuritaire se réinstaure progressivement alors que le ministre de la Justice, Gérald Darmanin, est attendu en Algérie demain. Attaque à Modène en Italie, Giorgia Meloni a annulé une visite à Chypre pour se rendre auprès des victimes fauchées par la voiture. La première ministre italienne a qualifié ce drame d'acte extrêmement grave et dit avoir confiance dans le fait que le responsable réponde pleinement de ses actes. Le conducteur a renversé et blessé grièvement plusieurs personnes hier. Eurovision 2026, la candidate française Monroe a indiqué être fière après sa prestation au concours musical. Elle a terminé 11e au classement général avec son titre « Regarde ». Interrogée sur son avenir, elle a indiqué qu'elle continuerait de chanter. La Bulgarie a remporté l'Eurovision cette année devant Israël et la Roumanie. L'Allemagne, l'Autriche et le Royaume-Uni sont derniers.
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1: Bonsoir à tous. Santé, l'OMS déclare une urgence internationale pour l'épidémie d'Ebola qui frappe la République démocratique du Congo. C'est d'ailleurs le deuxième niveau d'alerte le plus élevé de l'Organisation mondiale de la santé, derrière celui d'urgence dû à une pandémie. Le virus constitue une urgence de santé publique de portée internationale. Ebola a déjà fait plus de 15 000 morts en Afrique au cours des 50 dernières années. Politique, les ministres de l'économie réfutent les accusations de recasage d'un proche d'Emmanuel Macron après la nomination d'Emmanuel Moulin à la tête de la Banque de France. Roland Lescure a estimé aujourd'hui qu'il serait extrêmement compétent pour ce poste. Il a précisé qu'il connaissait les affaires internationales et s'exprimait bien. Journée mondiale de lutte contre l'homophobie, le porte-parole de Stop Homophobie dénonce le manque de courage des pouvoirs publics. L'an dernier en France, près de 5000 crimes ou délits homophobes ont été enregistrés, soit une hausse de 2% par rapport à 2024. C'est ce que montrent les chiffres du service ministériel de la sécurité intérieure. L'association dénonce de son côté un climat politique tendu. Guerre au Moyen-Orient, Washington n'a fait aucune concession concrète en réponse à l'offre de Téhéran. C'est ce qu'ont indiqué aujourd'hui les médias iraniens, et ce notamment sur la question du nucléaire, principal sujet de divergence entre les deux pays. L'Iran a dénoncé des conditions excessives imposées par les États-Unis. Le fils du président palestinien Mahmoud Abbas a été élu au comité central du Fatah. L'homme d'affaires âgé de 64 ans cherche à s'imposer dans les cercles du pouvoir alors que l'autorité palestinienne atteint un haut niveau d'impopularité. Mahmoud Abbas avait annoncé la semaine dernière la tenue prochaine d'élections législatives et d'une présidentielle. Cinéma, Austin Butler va incarner James Sonny Rocket dans Miami Vice 85. Il jouera aux côtés de Michael B. Jordan. L'acteur a indiqué être actuellement plongé dans plusieurs livres sur le Miami des années 80 pour préparer son rôle. Le film sera réalisé par Joseph Kosinski, qui a signé Top Gun Maverick.
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1: Voici votre soirée télé pour ce dimanche soir, dimanche 17 mai. C'est parti avec Un homme en colère ce soir sur TF1, le film réalisé par Guy Ritchie. Sur France 2, Anatomie d'une chute, le chef-d'œuvre de Justine Triet avec notamment dans la distribution Sandra Hüller. Sur W9, La Cité de la Peur, le grand classique des nuls. Et puis sur Canal+, du rugby avec le championnat de top 14 en direct. Bonne soirée télé en ce dimanche 17 mai.

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1: Bonsoir à tous. Santé, l'OMS déclare une urgence internationale pour l'épidémie d'Ebola qui frappe la République démocratique du Congo. C'est d'ailleurs le deuxième niveau d'alerte le plus élevé de l'Organisation mondiale de la santé, derrière celui d'urgence dû à une pandémie. Le virus constitue une urgence de santé publique de portée internationale. Ebola a déjà fait plus de 15 000 morts en Afrique au cours des 50 dernières années. Politique, les ministres de l'économie réfutent les accusations de recasage d'un proche d'Emmanuel Macron après la nomination d'Emmanuel Moulin à la tête de la Banque de France. Roland Lescure a estimé aujourd'hui qu'il serait extrêmement compétent pour ce poste. Il a précisé qu'il connaissait les affaires internationales et s'exprimait bien. Journée mondiale de lutte contre l'homophobie, le porte-parole de Stop Homophobie dénonce le manque de courage des pouvoirs publics. L'an dernier en France, près de 5000 crimes ou délits homophobes ont été enregistrés, soit une hausse de 2% par rapport à 2024. C'est ce que montrent les chiffres du service ministériel de la sécurité intérieure. L'association dénonce de son côté un climat politique tendu. Guerre au Moyen-Orient, Washington n'a fait aucune concession concrète en réponse à l'offre de Téhéran. C'est ce qu'ont indiqué aujourd'hui les médias iraniens, et ce notamment sur la question du nucléaire, principal sujet de divergence entre les deux pays. L'Iran a dénoncé des conditions excessives imposées par les États-Unis. Le fils du président palestinien Mahmoud Abbas a été élu au comité central du Fatah. L'homme d'affaires âgé de 64 ans cherche à s'imposer dans les cercles du pouvoir alors que l'autorité palestinienne atteint un haut niveau d'impopularité. Mahmoud Abbas avait annoncé la semaine dernière la tenue prochaine d'élections législatives et d'une présidentielle. Cinéma, Austin Butler va incarner James Sonny Rocket dans Miami Vice 85. Il jouera aux côtés de Michael B. Jordan. L'acteur a indiqué être actuellement plongé dans plusieurs livres sur le Miami des années 80 pour préparer son rôle. Le film sera réalisé par Joseph Kosinski, qui a signé Top Gun Maverick.
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1: Bonsoir à tous. Violence dans le périscolaire à Paris. Le parquet enquête sur 84 écoles maternelles, une vingtaine d'élémentaires et une dizaine de crèches. La procureure de Paris a fait savoir aujourd'hui qu'un animateur a été placé en détention provisoire et a assuré que ce dossier est tout à fait une urgence. Le maire de Paris, Emmanuel Grégoire, a de son côté promis une transparence totale aux familles concernées. Et dans l'affaire Epstein, une dizaine de nouvelles victimes se sont manifestées auprès du parquet de Paris. La procureure de la capitale l'a annoncé aujourd'hui. Le parquet a ouvert une large enquête pour traite d'êtres humains après la publication par le gouvernement américain de milliers de fichiers appartenant aux criminels sexuels morts en prison en 2019. Politique, le ministre de l'économie réfute les accusations de recasage d'un proche d'Emmanuel Macron après la nomination d'Emmanuel Moulin à la tête de la Banque de France. Roland Lescure a estimé aujourd'hui qu'il serait extrêmement compétent pour ce poste. Il a précisé qu'il connaissait les affaires internationales et s'exprimait bien. Guerre au Moyen-Orient, l'Iran a affirmé discuter avec les pays européens sur Hormuz, et ce pour obtenir des autorisations pour franchir le détroit. C'est ce qu'a annoncé la télévision d'État iranienne. Elle a précisé avoir reçu des informations indiquant que les Européens ont entamé des discussions avec la marine des gardiens de la Révolution. Diplomatie, les conseillers de Donald Trump redoutent que la Chine envahisse Taïwan dans les 5 prochaines années. C'est ce qu'a indiqué une source jointe par le média américain Axios. Elle a précisé que ça pourrait mener à un embrasement régional et à une rupture de la chaîne d'approvisionnement en puces IA, un composant produit par Taïwan. Aucune menace claire n'aurait cependant été proférée pour le moment. Musique, Mick Jagger révèle être un grand fan de la chanteuse Zara Larsson. Le leader des Rolling Stones suit la chanteuse depuis 2018. C'est la révélation qu'il a faite lors d'une interview au Tout des Shows. L'artiste suédoise a d'ailleurs été invité sur le même plateau quelques jours plus tard.

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